0: c'est l'histoire.
1: On a fondé la Ligue de l'Entreprise toute l'Entreprise. C'est en plein mot, non?
0: C'est l'histoire.